0: Allô, la réception de l'hôtel du Coq Rouge, s'il vous plaît.
1: Oui, monsieur, c'est moi.
2: Il est indispensable que je rejoigne Paris.
3: Ouais.
2: Il faut que nous y soyons demain matin. Demain matin.
3: J'aurais dû penser avant.
2: Ouais. Demain matin.

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0: Clémentine, ça va?
1: Ouais, tu viens prendre un café?
0: Ah non, vraiment, je m'excuse, là, vraiment, je peux pas, Clémentine.
1: 5 minutes, t'as bien 5 minutes.
0: Non, vraiment, je suis hyper pressée, tu m'excuses.

0: Regardez.
1: Oh, oh, oh, nom d'un chien, on dirait que...
2: Il tombe.
0: Non, non, non. Il pique. Il pique, c'est voulu.
1: Il pique sur votre maison.
0: Mais oui, il est fou.
1: Il est pas fou du tout, il le fait exprès.
0: Regardez, regardez.
3: Oh, il lâche quelque chose.
0: Apparemment.
4: Et là, il est...

0: mon vieux.
1: Regardez! Le parachute! Un petit voile est accroché!
0: Faites voir! Voyons dans le champ. Oh! Signé Furax.

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